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2: C'est une langue belle, avec des mots superbes, qui porte son histoire.

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